0: 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Charles Trenet now and that song that everybody loves, La Mer.
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